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2: C'est cette main puissante qui, après 3 échecs, relève encore l'enfant tombé de bicyclette. Le regard bienveillant posé par la maîtresse sur l'élève distrait que fige la détresse. C'est l'espace infini pour l'être en devenir, à qui l'on a confié une tâche à accomplir et qui s'en est chargé, ardent, avec brio, entre un simple merci et un sincère bravo. La confiance. Ne cherchez pas les fées au-dessus du berceau. Ce sont les mères souvent qui soufflent sur la peau des enfants nouveau-nés, les mots qui la font naître.

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0: 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Que le Dieu fait partie de nous.
1: Les lettres à Lucilius, de Sénèque, 41e lettre. Tu fais chose excellente et qui te sera salutaire si, comme tu me l'écris, tu t'achemines avec persévérance vers cette sagesse qu'il te serait déraisonnable d'appeler par des vœux, alors que tu peux l'obtenir par toi-même. Il ne s'agit pas d'élever les mains vers le ciel, de décider un sacristain à nous laisser arriver jusqu'à l'oreille de la statue, comme si, de cette façon, nous pouvions nous faire mieux entendre. Dieu est près de toi. Il est avec toi. Il est en toi. Oui, Lucilius, un auguste esprit réside à l'intérieur de nous-mêmes, qui observe et contrôle le mal et le bien de nos actions. Comme nous l'avons traité, il nous traite. Homme de bien, aucun ne l'est, en vérité, sans l'intervention de Dieu. Qui donc, s'il n'avait eu de lui l'assistance, pourrait surmonter la fortune? C'est lui qui inspire les grands, les héroïques desseins. Dans le cœur de chaque homme de bien, comme disait Virgile, un Dieu habite. Quel est-il? Nulle certitude, mais c'est un Dieu. Si tu arrives devant une futaie antique d'une hauteur extraordinaire, bois sacré où la multiplication et l'entrelacs des branches dérobent la vue du ciel, la grandeur des arbres, la solitude du lieu, le spectacle impressionnant de cette ombre si épaisse et si continue au milieu de la libre campagne te feront croire à une divine présence. Cette antre tient sur des rocs profondément minés une montagne suspendue. Il n'est pas de main d'homme. Des causes naturelles ont créé l'énorme excavation. Le sentiment d'un religieux mystère saisira ton âme. Nous vénérons la source des grands fleuves. Des autels marquent la place où une rivière souterraine a soudain largement jailli. On honore d'un culte les sources d'eau thermale. La sombre couleur, l'insondable profondeur de leurs eaux ont conféré à certains étangs un caractère sacré. Et si tu vois un homme que le péril n'effraie point, que les passions n'ont point touché, qui, heureux dans l'adversité, paisible au milieu des tempêtes, voit de haut les hommes, les dieux à son niveau, tu ne seras pas pénétré pour lui de vénération? Tu ne diras pas « Il y a là un principe trop puissant, trop sublime pour que l'on puisse l'apparenter au misérable corps dans lequel il est contenu ?» Une force divine est descendue là. Cette âme d'élite qui se gouverne, qui regarde toute chose comme au-dessous d'elle et passe, qui se rit de tout ce que nous redoutons ou souhaitons. Une puissance céleste la conduit. Un être d'une telle excellence ne se conserverait pas sans un appui providentiel. Aussi tient-il, par la meilleure partie de lui-même, au lieu d'où il est émané. De même que les rayons du soleil, bien qu'ils touchent notre globe, adhèrent au foyer qui les émet, de même, cette âme grande et sainte, envoyée ici-bas pour nous faire connaître de plus près quelque chose du monde divin, a, en vérité, commerce avec nous, mais sans briser avec son origine. Comme elle relève du ciel, c'est vers le ciel qu'elle regarde et s'efforce. Elle hante notre milieu, mais en se disant qu'elle est de qualité supérieure. Cette âme, quelle est-elle donc? C'est l'âme qui n'emprunte qu'à son fond les biens dont elle brille. En effet, quoi de plus déraisonnable que de vanter dans un homme ce qui lui est étranger? Est-il plus grand fou que l'admirateur de ce qui instantanément peut se transférer à un autre? Frein doré ne fait pas meilleur cheval. Le lion dont on adorait la crinière, qu'on a fatigué en le tiraillant, en le contraignant à supporter sa parure, ne débouche pas dans l'arène avec la mine de celui qui est sans apprêt, qui a gardé toute sa fierté. Eh oui, fougueux, ardent, tel que l'a fait la nature, sans autre prestige dans sa majesté sauvage que la peur qu'inspire son aspect. Celui-là est mis au-dessus de l'autre, languissant et pailleté d'or. On ne doit jamais tirer gloire que de ce qui est bien à soi. Nous disons qu'une vigne est belle quand les pampres chargés de fruits, sous le poids des grappes qu'elle a produites, elle abaisse les échalas même dans la terre. Lui préférerait-on cette autre vigne d'où pendent des raisins d'or, des feuilles d'or? La vertu propre d'une vigne est la fertilité. Dans l'homme, pareillement, ce qu'il faut vanter, c'est ce qui est de l'homme même. Il a un beau personnel d'esclaves, une belle maison, des terres étendues, des capitaux productifs. Rien de ceci n'est en sa personne, mais à l'entour de sa personne. Vante chez lui ce qui ne peut être ravi ni donné, ce qui est le propre de l'homme. Son propre, demandes-tu, quel est-il ? L'âme, et dans l'âme, une raison parfaite, car l'homme est un être doué de raison. Son bien est donc au point d'achèvement le plus haut, s'il a fait pleinement ce pourquoi il vient au monde. Mais qu'est-ce que cette raison exige de lui ? Une chose très facile, vivre selon sa nature. Ce qui en fait une chose difficile, c'est une commune démence. On se pousse l'un l'autre dans le vice. Or, comment rappeler au chemin du salut ce que personne ne retient, à qui la masse donne de l'élan ? Porte-toi bien.

0: Nous n'avons pas de commentaires aujourd'hui.
1: Non, parce que là, on va réaborder des sujets qu'on a déjà abordés maintes et maintes fois, donc on va pas se répéter. Mais comme là, on aborde une partie très spirituelle de la philosophie, et qu'on a déjà fait beaucoup de parallèles avec le christianisme, je me suis dit que ce serait intéressant donc, que nous ayons une discussion là-dessus. Et alors que nous préparions cette émission là tranquillement dans le petit lobby, là tout à l'heure, tu nous racontais une visite que tu avais fait dans un monastère.
0: Oui, j'aime beaucoup aller dans les monastères, d'une part parce que je pratique la religion catholique, donc je vais aux offices. Mais je trouve dans les monastères des temps de répit qu'on ne trouve pas ailleurs. C'est un temps de pause et un temps de contemplation, hein, si on peut dire, que je ne trouve pas ailleurs, que j'ai retrouvé... je suis une fan de Victor Hugo, que j'ai retrouvé dans le jardin de Victor Hugo à Guernesey. Et j'ai compris comment il avait pu écrire de si belles choses. Quand j'ai découvert le jardin de Victor Hugo dans sa maison de Guernesey, on comprend le mot contemplation. On comprend que ce temps de pause et ce temps de se retrouver presque avec soi-même. Alors, est-ce que c'est retrouver son âme? Je ne sais pas, tu vas peut-être nous le dire.
1: Sénèque nous parle de contemplation, alors là d'un phénomène justement naturel, fait, donc d'une immense futaie, ce qui est rigolo, fait, moi ça m'a fait penser au film d'animation Mon voisin Totoro, parce que mon petit dernier en ce moment est en plein dedans, où justement il y a cette grande futaie d'arbres où vit l'esprit Totoro à l'intérieur, et où il y a ce côté justement très divin, qui est presque surnaturel. Et c'est rigolo de voir qu'il y a un texte de 2000 ans, au final, décrit quasiment le décor du film. Mais oui, c'est-à-dire qu'on cherche un sens aux choses et qu'on va le trouver, alors, dans des choses qu'on voit naturellement, mais Sénèque nous parle, oui, des rivières, des choses comme ça, sur un côté très animiste.
0: Est-ce que tu peux nous expliquer le mot animiste?
1: C'est de croire qu'il y a des esprits dans les choses.
0: Alors quand il dit il n'est pas de main d'homme, pour lui c'est pas l'homme qui a pu faire des choses si belles entre guillemets.
1: Là non, il fait bien, ce sont des causes naturelles qui ont amené à ça, c'est la nature. Sénèque là-dessus est héritier de Cicéron. Cicéron avait écrit un traité qui s'appelle De la nature et des dieux. Qui cherche à expliquer en fait qu'est-ce que sont les dieux, qu'est-ce que la nature. Et donc en fait c'est un dialogue entre plusieurs philosophes pour donner en fait les points de vue des différentes écoles. Alors il se trouve que le premier volume de ce traité a été perdu, ça attaque directement au deuxième. Et ce qui est intéressant c'est que l'ouverture du deuxième, donc c'est le philosophe stoïcien qui parle et qui mène le débat en fait, et qui dit bon là on s'est bien mis d'accord. On s'est bien dit que tout ce qui est créature surnaturelle, les centaures, les sirènes, les harpies, tout ça, ça n'existe pas, ce sont des superstitions. Mais on est tous d'accord que Dieu existe, mais on n'est pas d'accord sur sa forme. Et ça, je trouve que, en final, c'est un truc qui nous reste encore aujourd'hui hein, sur les grandes religions, les trois grandes religions sémitiques, donc le judaïsme, le christianisme et l'islam, qui sont des religions sœurs, hein, qui vénèrent la même entité, mais qui ne sont pas d'accord sur sa forme et qui s'entre-déchirent depuis qu'elles existent, au final.
0: Et pourtant, dans la réflexion qu'on peut avoir entre... ça rassure de se dire qu'on a tous le même Dieu. C'est rassurant.
1: Oui, c'est...
0: Mais on ne le vénère pas de la même façon.
1: Non, mais après, là aussi, les Grecs et les Romains, donc ils vénéraient tous, au final, les mêmes dieux, mais il y avait des variations de ces dieux. Il n'y avait pas de saint, en fait, hein, donc dans la religion gréco-romaine. Mais, par exemple, Jupiter, chez les Romains, il a plein d'avatars différents, mais qui ont des rôles précis. Il y a le Jupiter céleste, donc voilà, de la foudre. Mais il y a Jupiter capitolin, pour le Capitole de Rome, qui est un Jupiter particulier. Il y a le Jupiter Optimus Maximus. C'est
0: le même rôle que les saints?
1: Ouais, c'est ça, qui sont des déclinaisons, en fait, des dieux. Là aussi, chez Plutarque, Plutarque explique qu'à Sparte, on vénère aussi Athéna, mais c'est pas l'Athéna d'Athènes, c'est Athéna Optiloi qui voit loin, qui est basée sur la vigie, en fait. Et il dit bien, c'est la même déesse Athéna, mais c'est pas le même culte. Alors après, est-ce qu'il y avait des batailles entre variations de culte à cette époque? J'ai pas souvenir d'avoir lu des textes d'historiens antiques sur ces propos-là, parce qu'au final, on vénère la même chose. Mais on se l'approprie, en fait, on peut se l'approprier. Là où, dans les religions sémitiques, comme le divin est un concept, que l'on ne peut pas voir, que l'on ne peut pas toucher, qui est complètement abstrait. Puisque nous ne sommes pas des archanges Métatron capables de percevoir la voix du céleste, c'est très compliqué. Et là, on peut faire le parallèle avec ce petit conte hindou des six aveugles et de l'éléphant.
0: Raconte.
1: Ce petit conte, c'est donc qu'il y a six hommes aveugles de leur naissance, donc en Inde, et ils sont amis, ils se connaissent, et un jour, ils se posent la question, mais à quoi ça ressemble un éléphant ? Et alors, ils décident de partir dans la jungle, à la queue leu-leu, ils s'encordent pour pas se perdre, à la recherche d'un éléphant. Alors, ils marchent, et ils finissent par tomber dans une clairière sur un très vieil éléphant, qui est paisible, qui broute tranquillement. Et les aveugles se détachent leurs cordes, et chacun va approcher l'éléphant par un côté. Il y en a un qui va toucher la patte de l'éléphant, et qui dit, mais en fait, l'éléphant, c'est comme un tronc d'arbre. Il y en a un qui va toucher la trompe, qui va dire, mais en fait, un éléphant, c'est comme un serpent. Et ainsi de suite et en fait à la fin ils repartent dans leur village et aucun n'est d'accord sur ce qu'est un éléphant, mais pourtant ils ont tous touché le même éléphant. Et ce petit conte dit bien voilà, la religion en fait c'est ça, c'est des gens qui ont perçu la même chose mais qui vont se disputer, qui ne seront jamais d'accord parce qu'ils en ont tous touché un aspect différent. Et ça je trouve que c'est un truc qu'en tout cas en France on a réussi à faire, justement à réassembler l'éléphant via la laïcité. La laïcité, c'est pas être contre la religion, loin de là, c'est de permettre le vivre ensemble, que toutes les fois et même les gens qui n'ont pas de foi puissent vivre ensemble. On est tous réunis, on arrive à reconstituer l'éléphant par la laïcité. Et ça je trouve ça intéressant.
0: Vénérer le, ou prier le même Dieu, c'est rassurant pour la paix tout simplement.
1: Oui.
0: Ou le vivre ensemble.
1: Oui, puis il y a une unité aussi. Oui. La religion, enfin voilà, ça relie, c'est le but. Hein. On crée un moment ensemble où on est tous égaux dans la foi. Puis en tout cas, enfin voilà, dans le christianisme, Dieu considère tous les humains comme égaux. Fait, justement, Dieu ne s'intéresse pas à la position sociale, à la richesse, etc. Si on suit l'évangile.
0: Est-ce qu'on a toutes les religions ont la même notion du sacré, comme Sénèque nous l'explique un petit peu dans la lettre.
1: Il y a des racines, effectivement, qui sont communes. Parce que de toute façon, quand on regarde les religions, qu'elles soient païennes ou sémitiques, on va retrouver les mêmes archétypes, on retrouve à peu près les mêmes enjeux, les mêmes histoires. À chaque fois, chaque religion a sa propre version de la fin du monde. C'est quelque chose qui est propre à l'humanité. Et là, après, on peut aller donc, dans le discours que fait Sénèque le discours que tenaient les stoïciens. C'est-à-dire que donc, pour les stoïciens, je le rappelle, Dieu est un être organique, c'est l'univers, il est conscient, il a atteint l'état de sagesse. Et en fait, pour apprendre, Dieu, l'univers, nous fait don d'une partie de lui-même, l'âme, le souffle vivant, qu'il récupère à notre mort, qu'il intègre, qu'il digère. Et lorsqu'il meurt et puis se régénère, en fait, ça lui permet de générer une meilleure version de lui-même et il recommence indéfiniment. Il reproduit le même processus. Voilà, cette discussion qu'on a, en fait, nous l'avons eu une éternité de fois, nous l'aurons encore une éternité de fois. Il y a ça. Donc, nous avons tous une part de divin en nous, si on en croit le dogme stoïcien. Dieu est universel.
0: Cette part de divin, c'est l'âme ?
1: C'est l'âme, c'est le souffle vivant.
0: Quand il dit l'âme est le propre de l'homme, c'est ça ?
1: Ouais. Cette âme, elle nous appartient en propre, on ne peut pas nous la voler, on ne peut pas la vendre, on ne peut pas spéculer dessus, elle reste toujours là. La seule personne qui peut faire du tort à notre âme, c'est nous-mêmes, par les mauvaises actions. Lorsque Sénèque nous dit donc, qu'il y a un auguste esprit voilà, qui réside à l'intérieur de nous-mêmes, qui observe et contrôle le mal et le bien de nos actions, ce n'est pas cet esprit qui nous fait faire le bien ou le mal, c'est un contrôle, c'est un censeur. Il note ce que nous faisons en bonne action et ce que nous faisons en mal. Donc, il y a un aspect ange gardien, si on reprend là aussi les mythes chrétiens. Mm-hmm.
0: Mais si l'âme est le propre de l'homme, pour Sénèque, si je ne crois pas en l'âme, ni au divin.
1: Alors là, c'est l'athéisme, c'est quelque chose qui est...
0: C'est compliqué.
1: Voilà.
0: Est-ce que ça existe vraiment ? Est-ce qu'on peut...
1: Les épicuriens n'y croient pas. Hein.
0: Du tout.
1: Les épicuriens n'y croient pas, ils sont complètement athées.
0: Mais vraiment.
1: Ah oui. Et c'est compliqué d'être athée dans l'Antiquité. Hein. C'est la pire chose qui puisse arriver, c'est d'être athée, de ne pas croire. Mais c'est dans le cas aussi de beaucoup de pays. Hein. C'est aux États-Unis, par exemple. Si voilà, certaines de nos auditrices ou nos auditeurs vont là-bas, ne dites jamais que vous êtes athée, si vous l'êtes. Mettez n'importe quoi. Vous pouvez mettre des religions bidons. En fait, ayez une religion là-bas. Sinon, enfin, vous allez passer un sale quart d'heure. Hein. Les pays laïcs, il n'y en a pas beaucoup. La plupart des pays sont religieux. Et il vaut mieux faire semblant, en tout cas, enfin, voilà, d'avoir une religion dans ces pays-là.
0: La plupart des pays sont religieux. Ça veut dire qu'il y a quand même une... Ça veut dire qu'il y a une religion dominante dans chaque pays.
1: Une religion d'État, en tout cas.
0: Une religion d'État.
1: Et, par exemple, en Allemagne, il y a toujours le denier du culte sur l'impôt. J'ai un cousin qui est allemand, qui est souabe, et qui était un jour, on discutait de nos feuilles d'impôt, enfin, voilà, parce qu'on, autour de tout et de rien. Et il me demande, mais à qui je verse mon denier ? Je lui dis, ben, pas en France, pas chez nous. Il était extrêmement surpris parce qu'en Allemagne, sur la feuille d'impôt, il y a la part au denier du culte.
0: Et donc un État laïque, il n'y en a aucun dans le monde ?
1: Eh ben non, puisque l'État, justement, français, par la laïcité, ne reconnaît aucune religion d'État. Il n'y a pas de religion dominante. Alors en Allemagne, c'est plus particulier. C'est une autre façon d'envisager ça. Le protestantisme a quand même bien fait son travail, donc chacun peut choisir. C'est l'individu qui est maître, l'État ne le force à rien. Néanmoins, il y a quand même ça. Et c'est nos voisins, hein. C'est pas un pays voilà, qu'on pourrait s'imaginer du sud global. Non, c'est nos voisins allemands. Mais pareil, il y a une religion d'État en Angleterre. C'est l'anglicanisme. Mm-hmm. Le roi d'Angleterre est chef de l'église anglicane. C'est une religion d'État.
0: Donc, Sénèque nous dit qu'il faut tirer gloire que de ce qui est bien à soi. Mm. Qu'est-ce qu'il veut nous dire par là ? Que s'il n'y a que notre âme qui peut nous amener à...
1: On va poursuivre avec Épictète, donc à nouveau, hein, qui est philosophe stoïcien postérieur à Sénèque. Ils ont 100 ans d'écart à peu près en termes de période d'activité. Épictète nous dit que la seule chose dont on a vraiment le contrôle, ce sont nos opinions sur les choses. C'est ce que Sénèque veut nous dire par l'âme. C'est-à-dire que les actions qu'on va faire, menées par nos opinions, hein, bien sûr, hein, c'est ça notre vraie liberté. C'est ça qui nous appartient vraiment. Et ce sont nos actions qui vont nous définir comme homme de bien ou homme de vice.
0: Il n'y a pas d'autre chemin possible.
1: Non, puis même là aussi, les stoïciens sont très déterministes. Pour eux, il y a un destin. Notre destin est déjà écrit. Et ce que nous pensons être de la liberté, en fait, n'en est pas, puisque c'est écrit. La seule liberté que nous avons, elle est intérieure, et c'est sur comment nous prenons les choses. C'est nos opinions. Ça, c'est ce que Épictète va enseigner dans ses entretiens, mais surtout dans son manuel. Et là aussi, hein, quand Sénèque nous dit, oui, voilà, les richesses, le personnel de maison, etc., bon, les esclaves à l'époque, donc, tout ça, ça ne nous appartient pas, parce qu'on va le perdre, on ne l'emmènera pas dans la tombe. L'âme, on va l'emmener avec nous, on ne va pas la laisser derrière nous, donc ça, ça nous appartient.
0: Et le libre arbitre, donc, n'existerait pas, puisqu'à chaque fois, on est forcément un petit peu influencé par ce divin qui est en nous.
1: Alors, le divin, à nouveau, je le redis bien, il ne contrôle pas ce qu'on fait. Enfin, il n'a pas de contrôle au sens domination. Il a le contrôle au sens.
0: Non plus.
1: Si on suit Sénèque, là, dans ce qu'il nous dit, si on fait appel au divin qui est en nous, c'est-à-dire que si on se met dans une position universelle, que, à nouveau, pour reprendre les mots de Sénèque, si on vit pour les autres afin de vivre pour soi, oui, on fait appel au divin qui est en nous, on se surélève. La description qu'il nous donne de cette âme d'élite, Sénèque, il est contemporain des débuts du christianisme, et son frère qui était avocat était l'avocat de Paul de Tarse quand il a été jugé à Rome. On sait que Paul de Tarse et Sénèque se sont rencontrés, donc on y voit quand même une description, oui, certes du sage, mais on pourrait y voir une description du Christ, où on se dit, oui, cet homme est tellement extraordinaire que c'est forcément Dieu qui s'est incarné dans de la chair mortelle. Là aussi, pour revenir donc sur la question du libre arbitre, il y a un libre arbitre chez les stoïciens. Ce sont nos opinions, c'est ce qu'on pense des choses. C'est-à-dire que je peux dire que je peux avoir l'opinion que, par exemple, continuer à rouler en 4x4, alors qu'on est en pleine catastrophe climatique, c'est irresponsable, c'est mal. Ça, c'est une opinion. Là, pour que ça devienne une vérité au sens philosophique, il faut pouvoir le démontrer scientifiquement, en fait. Bon, ce qui est le cas. Mais à l'inverse, quelqu'un qui dirait « Non, je ne pense pas que je n'ai pas l'opinion, que ce soit la cause réelle », il faut aussi qu'il le démontre, sinon on reste dans l'opinion. Mais ça, c'est un choix. C'est ce que nous enseigne Épictète, c'est-à-dire que quand en rhétorique, quand on parvient à convaincre quelqu'un, en fait, c'est pas nous qui convaincons la personne, c'est la personne qui se convainc elle-même devant les arguments, qui les accepte non plus comme opinion, mais comme vérité.
0: C'est la nature du débat, convaincre l'autre.
1: Oui,
0: ou pas forcément.
1: Il n'y a pas forcément, en philosophie, pas forcément. C'est de ramener, on va dire, justement au sens du vrai. Parce que le vrai est beau, le beau est juste. Donc, c'est ça qu'on recherche. C'est ce que faisait Socrate dans les dialogues platoniciens. Socrate, c'est pas lui qui discourt. Socrate, il pose des questions. Et c'est quand tout le monde a donné son avis, a exprimé son opinion, là, il prend un rôle.
0: Qu'il prend la parole.
1: Voilà, qu'il prend la parole et qu'il dit, mais en fait, avec tout ce que l'on a dit, on va discerner maintenant le vrai du faux, le beau du laid, le juste de l'injuste. Et des fois, donc, on part d'un raisonnement qui avait l'air très bien construit, très bien fait, et on se rend compte que, ben, il est faux, ou il est laid, donc vicieux, ou il est injuste. Et c'est voilà, de faire preuve d'esprit critique, en fait.
0: C'est exactement ce que j'allais te dire, pour revenir à la mission précédente et cet esprit critique que l'on devrait développer. Sénèque dit, il faut s'acheminer vers la sagesse et l'obtenir par soi-même. C'est l'esprit critique.
1: C'est ça. La sagesse, on ne peut pas me la donner. La sagesse, c'est un travail sur soi. Alors après, on a des mentors, en fait. Hein. C'est le rôle du maître de philosophie qui va guider. C'est ce que fait Sénèque avec Lucilius, hein. Et y compris donc par biais épistolaire. C'est juste d'indiquer un chemin. Mais à nouveau, Sénèque l'a bien dit à Lucilius, hein, plusieurs fois. Tu vas finir par faire ton propre chemin. Là, moi, je te pave la route. Mais à un moment, tu vas faire ton propre tracé. Et il y a des gens qui vont marcher dans tes pas, mais qui au bout d'un moment aussi vont se détacher, vont faire leur propre chemin, et c'est très bien. Chez les stoïciens, on ne veut pas des suivants, ce n'est pas ce qui nous intéresse. Contrairement aux écoles platoniciennes et aristotéliciennes, qui elles sont dans le dogme, on reste dans l'étude du maître, et il y a là vraiment le tronc d'enseignement, on peut faire des branches autour, mais c'est toujours connecté au tronc. Chez les stoïciens, chacun fait sa branche. On part forcément d'une autre branche, ça c'est évident, parce qu'on se met dans les pas de quelqu'un, mais dedans, on trace notre propre route. Et on peut en venir à faire une critique très acerbe de ceux qui nous ont précédés. C'est ce que fait Sénèque, hein, où il tape comme un sourd sur ce qu'on appelle les stoïciens médians. C'est la période du moyen stoïcisme, c'est la période de Cicéron. Et Sénèque était extrêmement critique de cette période.
0: Alors finalement, avec toutes ces lettres de Sénèque, on va terminer la saison avec cette lettre 41. Qu'est-ce que tu nous prépares pour la saison prochaine? Une suite?
1: Ah oui, toujours. On ira jusqu'au bout, parce que de toute façon, une fois qu'on aura traité toutes les lettres à Lucilius, l'émission s'arrêtera. Parce que
0: et il y en a combien?
1: Il y en a 124, si mais...
0: Et elles vont se répéter, parce qu'on a parfois l'impression de dire la même chose.
1: Hein. Oui, alors là aussi, parce que Sénèque, il est dans l'enseignement, il rabâche. Un professeur rabâche. Ça, c'est évident, il faut que ça rentre. Et là aussi, la philosophie, on se déconstruit, c'est dur de se déconstruire. Et donc, des fois, il faut appuyer. C'est à nouveau, je le rappelle, hein, pour les gens qui prendraient l'émission là en cours de route, Lucilius, c'est un jeune homme, mais qui est issu de l'aristocratie romaine, qui a un poste politique très bien placé. Fait, il n'a pas de raison de vouloir se séparer de tout ça. Et donc, il faut appuyer. C'est, ça, c'est des lettres qu'on a traitées, hein, où Sénèque, des fois, lui fait un peu les gros yeux, hein, en disant, là, tu ne fais pas d'effort. Tu m'avais promis que tu ferais ce travail, tu ne l'as pas fait. Tu dois t'engager. La philosophie, on fait pas ça pour rigoler. C'est une quête. Et nous, on fait la même quête. C'est pour ça que je rabâche beaucoup. Hein, j'ai toujours de la compassion pour les gens qui nous écoutent en replay, qui font plusieurs épisodes à la suite, qui doivent péter les plombs. Mais là aussi, nous aussi, on est en déconstruction. Et dans un monde de plus en plus violent, de plus en plus dogmatique, et de plus en plus mortifère, c'est dur, parce que nous, on a 30-40 minutes à peu près, voilà, d'émission. Ça laisse 23h et 30 minutes à peu près au monde pour agir en violence. Et c'est ce que tu disais, voilà, la paix qu'on trouve dans les monastères, moi c'est ce que j'aimerais pouvoir donner aux gens qui écoutent ça, c'est 30 minutes de répit, 30 minutes de contre-discours.
0: Oui, on ne trouve pas, on ne trouve plus ce contre-discours.
1: Ah ben non, c'est...
0: On ne trouve plus le moment de se poser. On nous assène des mensonges qui deviennent des vérités, on nous assène des...
1: Et puis c'est
0: dépensifs.
1: Surtout que je dirais que le pire dans tout ça, c'est que tout doit être productif, c'est-à-dire tout doit générer de l'argent, sans arrêt, tout le temps. C'est affreux. Là, la philosophie, ça n'a jamais été conçu pour gagner des sous. C'est ce que je dis souvent, un philosophe qui gagne sa vie, il n'est pas vrai. Hein. C'est un épouvantail. Non, la philosophie, c'est justement, c'est le détachement. C'est d'apprendre que tout ça, tout ce qu'on nous a vendu comme essentiel, c'est bidon. Et à partir de là, on commence à trouver de la liberté, mais parce qu'on change d'opinion à nouveau. Et là, ben pareil, je ne peux pas être avec les gens, les forcer à pratiquer la philosophie. C'est-à-dire que les quelques personnes qui nous écoutent et qui vont se mettre à pratiquer la philosophie, elles n'auront pas à dire, mais oui, c'est cette émission qui m'a convaincu. Non, elles se sont convaincues toutes seules. C'est elles qui ont fait le choix. Ça aussi, c'est ce qui est très agréable chez les stoïciens, c'est qu'ils redonnent le pouvoir aux gens. C'est pas le maître qui libère les gens, c'est pas un sauveur. Les gens se sauvent tout seuls.
0: L'occasion de rappeler qu'à Déclic Radio, nous sommes des bénévoles. Nous ne sommes donc pas payés pour faire cette émission, mais on la fait volontiers. Donc la prochaine saison sera, comme cette saison, une suite de lettres, mais peut-être avec plus d'invités.
1: Peut-être avec plus d'invités, parce que nous en avons eu occasionnellement là, sur ces derniers épisodes, et je trouve que ça donne vraiment de la fraîcheur à ce qu'on fait. Ça permet d'avoir d'autres points de vue, et peut-être, oui, de fusionner parfois les entretiens qu'on avait fait en saison 2 avec des lettres là, d'amener des gens à commenter, les amener à la philosophie. Je pense que ça peut être quelque chose de très pertinent.
0: L'occasion de vous dire que si vous souhaitez participer à une émission, nous contacter ou discuter simplement avec nous, vous pouvez nous écrire sur l'adresse suivante contact@declicradio.fr. On se retrouve la saison prochaine pour de nouvelles émissions. Merci Étienne.
1: Avec plaisir Anne-Catherine.

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0: petite histoire deviendra grande, pourvu que Dieu lui prête vie. Non, nous ne sommes pas dans une parodie d'une fable de La Fontaine, mais bien dans l'histoire, celle d'ici, la nôtre, qui ne s'écrit pas avec un grand H, mais qui la rejoint souvent. Je vous parlerai de mes coups de cœur historiques, une visite, une découverte, et comment cette histoire peut s'inscrire dans la grande. Bienvenue dans l'émission Histoire d'ici, vision d'ailleurs. Pour cette nouvelle émission de Histoire d'ici, vision d'ailleurs, nous allons traverser le Rhône et nous intéresser à une petite commune toute proche de Tain-l'Hermitage, Larnage. Cette petite commune de 1029 habitants au recensement de 2022 est située en hauteur et domine la vallée du Rhône avec un magnifique panorama en direction du sud de Tain et Tournon. Mais est-on bien sûr de traverser le Rhône ? En effet, la commune de Larnage et notamment sa motte castrale où fut érigé le château ainsi que le site d'extraction du kaolin, tout proche, sont situés sur des terres granitiques dites de Tournon. Eh oui, si l'on remonte fort loin dans le temps, on s'aperçoit que le lit du Rhône a bougé plusieurs fois. En effet, le tracé actuel du Rhône, pour le territoire qui nous concerne, c'est-à-dire du défilé de Saint-Vallier à Tain-Tournon, est un tronçon de vallée épigénique, c'est-à-dire un phénomène par lequel un cours d'eau n'est pas guidé par les structures géologiques qui seraient, en l'occurrence, la base du socle oriental du massif central, donc à l'est de Pierre-Aiguille et de Larnage, mais qui, au contraire, a creusé dans la roche dure elle-même et qui, de ce fait, a séparé l'ermitage de sa terre d'origine. Mais alors, on pourrait peut-être se dire que l'ermitage est tournonné. Certes, à mon sens, il aurait bien fallu au moins cela pour que les Tournonnais acceptent de ne plus voir le Rhône venir baigner la base de leur château. Non, trêve de plaisanterie. Revenons à un peu de géologie. Partons très loin dans le passé, en des temps immémoriaux. Nous sommes dans une époque appelée le Pontien, c'est-à-dire la dernière époque du Miocène, qui est lui-même la quatrième époque géologique du Tertiaire. Pour préciser un peu les choses, le Tertiaire s'étend de 24 à 5 millions d'années avant notre ère. C'est gigantesque. C'est l'époque des premiers singes évolués, ancêtres de l'homme. C'est aussi l'époque d'une partie de la dérive des continents. La dynamique interne de la planète est portée par la tectonique des plaques. L'océan Atlantique s'élargit et écarte l'Eurasie de l'Amérique du Nord. À l'inverse, Afrique et Eurasie se rapprochent pour favoriser la surexion des Alpes et de l'Himalaya. Ouverture puis fermeture du détroit de Gibraltar. Au passage, rappelons que c'est l'élévation des Alpes qui a permis la remontée du massif central, ce vieux massif bien érodé. Le massif armoricain, plus lointain en Bretagne, n'a pas eu cette chance et seul son nom rappelle qu'il fut autrefois une montagne. À la fin du Miocène, les continents sont à moins de 250 km de leur position actuelle. Mais les temps géologiques ne sont pas un long fleuve tranquille, si l'on peut dire. Ainsi donc, au Pontien, le Rhône, suite au mouvement positif qui affecte le socle, s'enfonce épigéniquement dans la roche granitique. Il y a ensuite un remblaiement complet de la vallée par des argiles marines ou sable lacustre ou fluviatil. À une autre période, le Rhône emprunte la dépression de Creuse, donc derrière Pierre-Aiguille et Larnage. Puis il retrouve son ancienne vallée au Quaternaire. Notre vallée du Rhône est donc une vallée très complexe qui s'est mise en place avec de profonds remaniements depuis 1 million d'années. Et c'est pour toutes ces raisons que nous avons donc, de l'autre côté du Rhône, du granit de Tournon, à l'ermitage et sur les terres de Larnage. Et la décomposition de ce granit, le feldspat, se transforme progressivement en kaolinite. Pour évoquer aujourd'hui ces terres blanches de l'Arnage, ainsi que le château de ce bourg, nous recevons Yves Dumaine, trésorier de l'association Patrimoine l'Arnageau et infatigable chercheur dans les textes anciens et les archives de tout ce qui peut permettre d'éclairer les connaissances historiques sur le passé de l'Arnage. Yves Dumaine, bonjour.
1: Bonjour.
0: Quelles sont les différentes étapes pour obtenir le matériau prêt à être utilisé, issu des terres blanches de l'Arnage, et depuis quand est-il utilisé ?
1: Alors, les différentes étapes, ça dépend du produit qu'on veut obtenir en définitive. Puisqu'il y avait deux usages, il y avait une partie qui était utilisée pour la fabrication de briques réfractaires, et puis une autre qui était utilisée à partir du kaolin, pour des produits plus raffinés. Donc le travail dans les deux cas n'est pas tout à fait le même. Donc tout commence par l'extraction des carrières, donc qui se faisait manuellement au temps ancien. Alors quand je dis temps ancien, c'est 18e, 19e siècle, parce qu'auparavant, les terres blanches étaient utilisées essentiellement pour la poterie. Mais j'y reviendrai peut-être ensuite. Donc pour la fabrication des briques réfractaires, il fallait d'une part cribler la matière brute, la terre blanche des carrières, pour la tamiser l'écraser. Il y avait donc des manèges avec des meules qui étaient tirées par des chevaux et qui étaient chargées d'écraser la terre blanche. Et puis après écrasement, elles étaient envoyées dans des bacs de décantation avec de l'eau. Par gravitation, on récupérait la partie la plus fine de la terre blanche pour soit faire les briques réfractaires. Plus on affinait cette partie-là, plus on pouvait obtenir des produits assez sophistiqués. Voilà, notamment qui pouvaient servir à la fabrication de pipes ou de creusets pour l'hôtel des Monnaies de Lyon. Voilà. Auparavant, pour en revenir à la poterie, ils extrayaient directement le kaolin. Donc ils avaient besoin de faire un raffinage assez élaboré quand même.
0: Et donc en parlant de l'activité potière, à partir de quelle époque on peut recenser cette activité potière à l'Arnage et quelles étaient les particularités de ces productions ?
1: Alors, les premiers potiers historiquement connus, c'est-à-dire qu'on retrouve dans les archives, c'est le 16e siècle, c'est-à-dire 1550, 1560. Mais sans doute que l'activité de poterie existait bien avant. On pense que ça date de plusieurs siècles avant. En tout cas, le premier potier répertorié, c'est autour de 1550. Et ensuite, ça s'est pas mal développé, puisque à la veille de la révolution de 1789, donc vers les années 1760-1770, on répertoriait une quinzaine de potiers sur l'Arnage. Un peu auparavant, il y en avait encore plus. Hein. Au moment de la Révolution, c'est-à-dire en 1791, quand on a fait les premiers registres des patentes, où là, les gens devaient déclarer leur profession, il y a 14 potiers encore qui se sont déclarés comme ayant cette activité. Donc sur un village qui était quand même pas très important en termes de population. Ça veut dire que cette activité était quand même très, très développée. Alors, par ce registre des patentes de 1791, on peut savoir justement la taille des ateliers. Parce que les gens devaient déclarer la valeur locative de leurs installations. Et donc, plus l'installation était importante, plus la valeur locative était élevée. Ça nous permet un peu de jauger la taille de ces ateliers de potiers. Donc en fait, sur les 14 qui étaient déclarés en 1791, il y en avait 3 ou 4 d'importants. Les autres, c'était plutôt des activités secondaires ou annexes, quoi.
0: D'accord. À quelle époque peut-on situer la première crise de la poterie ?
1: Alors, on a des documents au milieu du 18e siècle, on va dire 30-40 ans avant la Révolution. On a un document qui parle de l'inaction du commerce de la poterie. Alors, c'est à prendre un petit peu avec du recul parce que c'était pour des raisons fiscales aussi. C'est-à-dire qu'il y avait l'impôt royal à l'époque et quand les commerces ne marchaient pas, on pouvait demander des dégrèvements. Donc on peut supposer aussi que c'était assez facile de dire oh ben ça marche pas du tout quoi. mais néanmoins le document parle expressément de l'inaction du commerce de la poterie. Ça veut dire que s'il y avait quand même une situation de crise et dans les décennies qui ont suivi, il y a eu quand même un peu moins de potiers qu'à cette époque-là.
0: Le virage de l'industrialisation de la céramique a été manqué, si l'on peut dire, par les potiers larnageois. De quelle époque datent les premières usines de briques réfractaires ?
1: Alors, les usines de briques réfractaires, c'est 19e siècle. Alors, il y avait peut-être quelques ateliers avant, mais vraiment, la partie importante, c'est 19e siècle. La première usine qui s'est installée, c'était autour de 1930. Et après, ça s'est multiplié un petit peu, puisqu'il y a à une période, il y a eu jusqu'à 5 usines de briques réfractaires sur l'arnage. Alors là aussi, il faut faire attention au terme, dans la mesure où le terme usine, c'était un terme administratif à l'époque, parce que c'était des installations qu'on appellerait aujourd'hui des installations classées. Et il y avait, depuis la date de la restauration, donc depuis 1814-1815, l'obligation de déclarer ces activités, parce que il y avait des fumées qui se dégageaient quand on faisait cuire ces briques, et ça pouvait perturber l'entourage. Donc là, 4 ou 5 usines au milieu du 19e siècle. Avant, on n'a pas de traces d'usines.
0: Et jusqu'à quelle période les usines ont-elles perduré ?
1: Alors la dernière qui a fermé sur l'arnage même, c'était en 1964, je crois. 1964, c'était une usine qui était au centre du village, à l'actuel emplacement de la salle justement qu'on appelle la salle de la fabrique, qui est une salle polyvalente au centre de l'arnage. Donc ça a perduré un petit peu après, sur Tain. Et notamment, vous avez les établissements, les fours Pagnols, qui continuent, eux, à faire cuire leurs briques, quoi.
0: Oui, en effet, le kaolin est donc toujours exploité par les fours Pagnols pour les briques réfractaires, pour les fours.
1: Voilà.
0: Et est-ce qu'il peut y avoir des destinations futures de ce kaolin ?
1: Alors, il y a eu des essais qui ont été effectués pour notamment pour la cosmétique, parce que le kaolin, quand il est bien raffiné, c'est du talc, quoi. C'est très très doux et ça peut rentrer dans la composition de produits cosmétiques. Et je crois que d'ailleurs, il y a un certain nombre de produits cosmétiques qui en intègrent. Et il y a eu des tentatives pour essayer justement d'extraire de la valeur ajoutée, si vous voulez, de ce kaolin à travers cette activité, mais qui a priori n'ont pas été très très fructueuses. Et en fait, ce qui s'est vraiment stabilisé et développé, c'est la fabrique de fours à partir des briques réfractaires de l'arnage.
0: Parlons un petit peu maintenant du château. À quelle époque peut-on situer la construction du château de l'arnage ?
1: Alors, les premiers seigneurs de l'arnage qui sont historiquement connus, c'est tout début du XIIe siècle, c'est-à-dire vers 1108. Il y a Humbert de l'arnage qui est cité dans un document qui relève de Saint-Barnard, de la collégiale Saint-Barnard de Romans. C'est-à-dire qu'à cette époque-là, il avait vendu une partie des dîmes qu'il possédait sur une chapelle qui était du côté entre l'Arnage et Chantemerle, les blés. Et il avait vendu à Ponce de Pisançon, qui était le chanoine de Saint-Barnard. Ensuite, donc, on pense que dès cette époque-là, Il y avait une motte castrale sur l'arnage, c'est-à-dire autour des années 1100. Alors ça devait être une installation un peu rudimentaire. Et ensuite, le château lui-même il s'est fait quand même progressivement et plus tard vers le 15e, 16e siècle.
0: Qu'a pu apporter la découverte d'une bulle pontificale sur le terrain du château ?
1: Alors, la bulle par elle-même, on ne sait pas exactement à quoi elle correspondait. Par contre, le fait qu'elle ait été trouvée autour du château confirme des choses qu'on savait déjà. C'est que ce château était pris d'assaut au moment des guerres de religion par les troupes protestantes.
0: Par les Huguenots.
1: Donc, les Huguenots du vicomte de Bruniquel. Et le seigneur de l'arnage étant, faisant partie du parti catholique et défendant la ville de Tain, qui, elle, était entourée de remparts. Et lorsque les troupes protestantes sont arrivées dans le secteur, elles ont essayé de faire le siège de Tain-l'Hermitage, mais c'était trop défendu. Et une hypothèse, c'est qu'ils ont voulu se venger sur le château de l'Arnage, qui appartenait justement au seigneur de l'Arnage, qui défendait la ville de Tain. Donc le château était incendié à cette époque, donc c'était vers 1560-1565, et il a apparemment été un peu encore habité derrière, mais très vite il a été abandonné.
0: Comment peut-il se faire que le château de l'Arnage, c'est quand même extraordinaire, se trouve à Anneyron?
1: Alors là, je pense que c'est venu beaucoup plus tard, c'est-à-dire que effectivement, il y a le château de l'Arnage, de la famille de l'Arnage à Anneyron, comme il y avait le comte de l'Arnage sur Tain. C'est que par le biais des alliances matrimoniales, ils se sont étendus sur le secteur d'Anneyron. Je ne connais pas exactement les raisons pour lesquelles ils se sont installés là-bas.
0: Alors, une petite expression qui m'a bien intéressé quand j'ai regardé tous les documents très intéressants qui peuvent être sur le site de l'association. Est-ce que vous pouvez nous parler de l'expression « les chats mironnent en mai » et de l'étude qui a porté sur ce dicton ?
1: Oui, alors ça c'est un dicton que je connais depuis très peu de temps et qui a été évoqué par un collègue qui fait partie de l'association et avec lequel on restaure les sites de délavage. Donc un jour comme ça, on était en train de prendre le café et je ne sais pas pour quelle raison on était venu parler des dates de mariage, à quelle date les gens se marient. Et donc on s'est étonné un peu qu'en mai, il y ait très peu de mariages. Et c'est à cette occasion qu'il a dit « Oui, mais c'est parce qu'en mai, les chats mironnent ». Alors, c'est une expression patois, hein, bien sûr, le mm-hmm. Mironner, mais que j'ai trouvé le mot très, très poétique, en fait. Et ça veut dire qu'au mois de mai, c'est la saison des amours pour les chats. Ça commence dès février, mais enfin, il paraît-il qu'en mai, c'est particulièrement développé. Et donc, ça perturbe, comment dire, les gens. Il ne faut pas se marier en mai. Alors, il y a une autre raison aussi, et c'est en recherchant sur cette expression que j'ai pu trouver aussi les choses, c'est que en mai, c'est aussi les fêtes mariales, la fête de Marie, la Vierge Marie. Et donc, c'est un mois où il ne faut pas se marier, justement. C'est malvenu, voilà. C'est malvenu de se marier à cette époque. C'était malvenu. Alors, attention, il n'y avait pas qu'au mois de mai qu'on ne se mariait pas. Hein. Par exemple, le mois de décembre, toute la période de l'Avent, il n'y avait aucun mariage. Les mois, en fait, où les gens se mariaient le plus, c'était janvier, février ou novembre.
0: Voilà. Ouais, on ne se mariait pas non plus pendant la période estivale qui était chargée en travail.
1: Voilà, qui était chargée en travaux. Mais malgré tout, quand on regarde ça sur plusieurs décennies, on s'aperçoit que même si on ne se mariait pas beaucoup pendant la période des travaux, on se mariait plus qu'en mai. parce que mai, ça ne se faisait pas de se marier en mai. Voilà, c'était quelque chose qui n'était pas recommandé. Et d'ailleurs, vraisemblablement, comme les mariages étaient tous des mariages religieux à cette époque, je pense que les curés ne devaient pas vouloir faire des mariages en mai. Moi, j'en ai trouvé sur 70 ans que j'ai pu dépouiller. Il y a peut-être eu sur une commune comme Larnage, hein, il faudrait le faire sur tous les environs, mais je suppose que ça serait pareil. J'ai trouvé deux ou trois mariages sur le mois de mai. Alors que les autres mois, il y en a beaucoup plus.
0: C'était vraiment très respecté.
1: Oui.
0: Eh bien, merci beaucoup. Alors, votre association Patrimoine Larnageau est très, très impliquée dans le patrimoine de Larnage, forcément, avec les restaurations que vous pouvez faire sur le site des Terres Blanches. Mais est-ce que vous pouvez nous dire si vous avez des rendez-vous, des visites dans les temps à venir ?
1: Alors, on a toujours sur demande, on organise toujours des visites. Et puis, au moment des journées du patrimoine, qui sont donc au mois de septembre, hein, autour du 20 septembre, là, systématiquement, on fait des visites organisées. Donc, on a un tour qui part de la salle de la fabrique, l'ancienne usine de briques réfractaires, qui va jusqu'au château de Larnage, et puis qui redescend par les carrières jusqu'à nos chantiers de délavage qu'on a restaurés. On a d'ailleurs installé maintenant des panneaux explicatifs hein, sur le chantier, de façon à ce que... expliquer ce que représentent les choses qu'on a dégagées.
0: Je peux témoigner que c'est un lieu très intéressant.
1: C'est assez sympathique comme endroit, oui.
0: Eh bien, Yves Dumaine, je vous remercie.

0: 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Vous venez d'écouter Life is Sunshine, le dernier album Gaïa de Gauthier Capuçon. Gauthier Capuçon, le fabuleux violoniste que tout le monde connaît, présente ici un album qui est tout autant à regarder qu'à écouter, avec des images vertigineuses et même une séquence suspendue à un fil en train de jouer du violoncelle. Cet album est comme un hommage à notre planète et il illustre tellement magnifiquement les Alpes dont nous avons retracé la naissance en quelque sorte, avec ce choc entre deux plaques qui a conduit à cette montée de toute une région du globe. Nous arrivons maintenant à la partie contextualisation de notre propos et nous ne reviendrons pas sur la partie de l'origine géologique de notre région, mais seulement sur la période des activités humaines, que ce soit par rapport au château de Larnage ou par rapport à l'exploitation du kaolin. À l'époque où Guigues de Larnage est témoin d'un acte notarié, où le nom de Larnage apparaît donc pour la première fois dans un texte officiel en 1181, le grand écrivain Chrétien de Troyes écrit ses romans, et notamment Perceval ou le Comte du Graal. Peu de temps auparavant, en 1179, avait lieu, loin de chez nous, mais avec des conséquences funestes pour le sud de notre pays, le Troisième Concile. Un concile est une réunion entre les évêques, et celui-ci devait condamner les doctrines hérétiques, notamment les cathares et les albigeois. Et ceci met en place une croisade franco-française, la croisade contre les albigeois, qui se terminera dans le sang et dans le feu en 1244, par la prise du château de Montségur après 6 mois de résistance. Ce château qui fut le dernier bastion des parfaits. Lorsque Guillaume Alamandie de Margès possède le château de Larnage en 1343, les papes sont en Avignon depuis 34 ans, depuis que Clément V, en opposition avec l'empereur, quitte Rome. Nous sommes donc, du côté d'Avignon, dans une frénésie de construction afin que la ville devienne digne de son titre de capitale du monde chrétien. Avignon devient, durant ce XIVe siècle, un joyau de l'architecture gothique. Construction du palais des papes, des enceintes fortifiées de la ville. La bibliothèque pontificale est la plus grande d'Europe avec 2000 manuscrits. Mais frénésie de construction d'un côté et grand malheur d'un autre côté. C'est en janvier 1348 que la peste s'invite en Avignon et dans le sud de la France. C'est une véritable hécatombe. On pense que cette épidémie a touché un tiers de la population. Cela a interrompu ou désorganisé toute forme d'activité, agricole, artisanale, marchande. Un lien matériel tangible existe entre Larnage et le pouvoir papal. En effet, une bulle pontificale a été découverte fortuitement sur le terrain du château. Il s'agit d'une bulle émise par l'antipape Clément VII, qui siégea en Avignon de 1378 à 1394. Antipape, oui, car depuis 1378, justement, l'Église catholique s'est divisée en deux. Un pape est élu à Rome et un autre en Avignon. La réunification aura lieu en 1417. Nous arrivons au XVIe siècle. C'est en 1552 que l'on a connaissance, par des écrits, du premier potier de Larnage, même s'il y en a certainement eu avant, mais sans que cela soit officiellement attesté. Nous sommes donc en 1552, des potiers dans le village et le château sur sa motte. Hélas, cela ne va pas durer. L'édit d'Amboise a bien été signé le 19 mars 1563, mais il n'a pas permis d'instaurer une paix durable dans les guerres de religion qui secouent le pays. Le seigneur de Larnage est catholique. Les Huguenots viennent incendier le château en 1567. Et il ne sera jamais reconstruit. C'est la famille Brunier, propriétaire de la seigneurie de Larnage depuis 1400, qui sera dépossédée de son château. Mais la famille Brunier a continué à posséder un château de Larnage dans lequel elle a vécu suite à la transportation du titre. C'est pour cette raison que l'on trouve un château de Larnage à Anneyron. En 1730, suite à la disparition de la famille Brunier, ce sont les Murs, une riche famille de Thym, qui achète la seigneurie de Larnage. Entre-temps, comme partout en France, Larnage a subi ce que l'on a appelé le grand hiver de 1709. Il est classé comme le plus froid des 500 dernières années en Europe. C'est une chute brutale des températures qui est survenue le 6 janvier 1709. Des vagues de froid intenses se sont succédées pendant plusieurs mois, entrecoupées de redoux. Toutes les récoltes ont gelé, ainsi que beaucoup d'arbres. Tous les oliviers du sud de la France. Les fleuves ont été pris par les glaces. Les charrettes traversaient le Rhône sur la glace. Sur Larnage, 23 décès ont été enregistrés sur l'année. Il n'y en avait jamais eu autant en 60 années de registre précédent. Aucun mariage et seulement 6 naissances. Au long de ce XVIIIe siècle, les Larnageois continuent de faire de la poterie, et notamment le fameux service jaune de Larnage. Mais les artisans connaissent des difficultés, et le 8 janvier 1764, le châtelain Joseph Belin écrit sur l'inaction du commerce de la poterie, qui depuis plus de 8 ans a diminué des 3/4, sans que la paix lui ait donné la moindre activité. Dans une région proche, c'est à cette même époque que la fameuse bête du Gévaudan fait parler d'elle et affole toute une région. Quelques années plus tard, la famille Mur, toujours propriétaire de la seigneurie de Larnage, subit, comme tous les nobles, les conséquences de la Révolution. Mais comme le château n'est déjà plus qu'une ruine, depuis un peu plus de 2 siècles, ils se contentent de l'exil. Exil dont ils reviendront, en tant que comte de Larnage, pour s'installer à Thym-l'Ermitage, où ils feront bâtir une demeure. Il s'agit de l'actuel hôtel de ville. S'il y a toujours des potiers à Larnage, au XIXe siècle, c'est malgré tout un artisanat en déclin. Le kaolin extrait part maintenant sur d'autres sites de production de la céramique, comme la vallée de la Galaure. Une diversification se crée avec la fondation à Larnage de la première usine de briques réfractaires, a priori en 1830. Dans les années 1930, il reste 2 petites usines sur Larnage. La dernière en activité ferme dans les années 60. Actuellement, le site est toujours en exploitation pour la fabrication de produits réfractaires et carrelage, les fours Pagnol à Thym-l'Ermitage. On peut espérer d'autres débouchés dans le futur, notamment par rapport à des utilisations dans la cosmétique ou la papeterie. L'association Patrimoine Larnagio n'a de cesse de restaurer des témoignages du passé, notamment sur le site des Terres Blanches. N'hésitez pas, à l'occasion d'une visite, à aller découvrir comment se déroulait le broyage, le tamisage et le séchage. Les bénévoles de l'association sont toujours ravis de pouvoir partager leurs connaissances avec le public.
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1: Bonjour, je m'appelle Sophie et je vais vous lire Le petit chat de Lina.
2: Miaou, miaou, miaou.
1: Qui pleure comme ça derrière la porte? C'est un chaton tout maigre qui miaule tristement. Derrière lui, une chatte le regarde avec inquiétude, entourée de deux autres petits.
3: Miaou.
1: Elle semble dire à Lina et à sa maman « Adoptez-le, s'il vous plaît. Maman, on va le garder, ce chaton ?» demande Lina. « On dirait qu'il a une maladie aux yeux et qu'il va mourir. » C'est pour cela que sa maman nous demande de l'adopter. « On va s'occuper de ton petit, Madame Chat. Ne t'inquiète pas et reviens le voir quand tu voudras. » La chatte repart avec ses deux autres chatons.
2: On aurait pu en choisir un à l'animalerie, dit Lina. Ils sont bien plus mignons.
1: La maman de Lina enveloppe le chaton dans une serviette et le nettoie délicatement. Lorsque ses yeux sont propres, le chaton les ouvre en grand et regarde Lina intensément.
3: Waouh ! Il a de beaux yeux bleus.
1: Il n'est pas aveugle, heureusement. Demain, nous l'emmènerons chez le vétérinaire, dit maman. Est-ce que je peux le toucher? Bien sûr, fais très doucement. Lina caresse le chaton avec précaution, comme si elle effleurait les ailes d'un papillon. Il se met à ronronner. Elle pose une main sous son ventre et le soulève.
3: Oh, qu'il est léger et doux!
1: Lina prend le chaton dans ses bras. Elle sent son ventre se gonfler à chaque respiration. Il ronronne de plus en plus fort.
3: Il est tout petit, mais il fait beaucoup de bruit.
1: Oui, fais bien attention, ce n'est pas une peluche, il est vivant.
3: Miaou !
1: Répond le chaton. En entrant dans la cuisine, le chaton regarde prudemment autour de lui. Lina lui sert un bol de lait. Il le lape bruyamment avec sa petite langue toute rose et fine. Après avoir bu tout le lait, il va se cacher sous le buffet.
3: Il va mieux, dit maman. Laissons-le tranquille maintenant. Il faut qu'il s'habitue à sa nouvelle maison.
1: Avec une boîte à biscuits et des journaux découpés, maman lui fabrique des toilettes. Elle lui prépare aussi un lit avec un carton et une serviette. Pendant ce temps, Lina lui fait un collier avec un joli ruban et un petit grelot. Maman n'a pas vu le temps passer.
3: Oh là là, je dois vite aller faire les courses. J'en profiterai pour acheter à manger pour le chaton.
1: Lina, garde la maison. Une fois seule, Lina réfléchit à un nom pour le chaton.
3: Yeux bleus? Maigrichon? Boutchou?
1: Mais au fait, c'est un garçon ou c'est une fille? C'est amusant de penser à tout ça. Lina regarde sous le buffet, mais...
3: Ça alors, le chaton a disparu.
4: Petit chat, où es-tu, petit chat?
1: Il a dû avoir peur dans cette maison inconnue. Peut-être qu'il s'est sauvé quand maman a ouvert la porte.
3: Oh, et s'il s'était perdu? Oh non, alors! Le cœur de Lina se serre.
2: Elle se souvient du jour où elle s'est perdue dans un grand magasin. Il y avait tellement de choses à regarder. C'était fascinant. Elle croyait tenir la jupe de sa maman, mais en fait, elle ne faisait pas attention et tout à coup, elle s'est aperçue que c'était la jupe d'une inconnue.
3: Luna a eu tellement peur qu'elle a éclaté en sanglots.
2: Autour d'elle, les gens lui posaient des tas de questions. Comment tu t'appelles? Où est-ce que tu habites?
3: Finalement, quelqu'un l'a emmenée en disant « Ça va aller, ne t'inquiète pas. »
2: Mais Luna pleurait toujours en appelant sa maman. Elle avait pleinement peur de ne plus jamais la revoir.
3: « Ce chaton doit ressentir la même chose, pense Luna, en se souvenant de la chatte en train de partir. » Il se demande s'il reverra sa maman. « Je dois remplacer sa maman puisqu'elle nous l'a confiée. Vite, il faut que je le retrouve et que je lui donne un nom. »
1: Luna se met à quatre pattes comme une maman chat. Elle cherche le chaton dans tout le jardin. Elle appelle
4: « Miaou, miaou !»
1: Mais personne ne répond.
3: Alors, Luna fait une prière en fermant les yeux.
2: « S'il vous plaît, faites que je retrouve le bébé chat. Je serai toujours gentille avec lui, je m'en occuperai très bien. »
3: Un vent frais souffle à travers les branches. Le soleil se couche, colorant le ciel de belles teintes roses.
2: « Il va bientôt faire nuit. Si je ne le retrouve pas maintenant, je ne le reverrai jamais. Pourvu qu'il ne soit pas trop tard. »
3: Luna prend son manteau et une couverture pour le chaton en pensant.
2: « Attends-moi, petit chat, j'arrive, j'arrive !»
3: Mais soudain,
2: « Oh, tu es là !» Sa maman rentre juste à ce moment-là. Luna pleure de soulagement. « Maman, le chaton s'était caché dans la penderie. Quand tu es partie, il s'est endormi sur mon pull !»
3: Maman console Luna et prend le chaton dans ses mains. Il dort toujours profondément.
1: « Ah, je sais comment je vais l'appeler !» s'écrie Luna.
3: « Je vais l'appeler Gros Dodo. Il a l'air content, n'est-ce pas ?»«
1: Très content. C'est papa qui va être étonné quand il va rentrer ce soir, » ajoute maman joyeusement.
3: Et depuis ce jour, le pull de Luna est devenu le lit préféré du chaton.
2: Dis, gros dodo, tu resteras toujours avec moi maintenant, d'accord ?

0: Bonjour, je m'appelle Martine et je vais vous lire le mot sans lequel rien n'existe. Un jour, un oiseau blanc descendit des nuages. Léger, il se posa sur un grand livre ouvert qu'un inconnu avait oublié sur la plage. Un beau livre géant, fragile, solitaire. Le vent, tout doucement, en agitait les pages, un vent doux, insouciant, qui venait de la mer. Et l'oiseau picora des mots sur le papier. Il engloutit justice, parole, liberté. Il dégusta écoute, dignité, tolérance. Se délecta de paix, tendresse, différence. Se rassasia de joie, compassion, amitié. Ayant puisé des forces et apaisé sa faim, il reprit son envol vers des cieux plus lointains. Après des jours, des nuits, d'un épuisant voyage, il se posa enfin sous un soleil torride, dans un vaste désert au sang d'une aride où le vent déchaîné, ardent, hurlait de rage. Sans barrière, sans but, venant de nulle part, lourd de venins amers et de sables épars. De son regard aigu, il vit poindre un mirage, bientôt à l'horizon, flou de sable mouvant entre le ciel limpide, bleu, sans un nuage, et les plis esquissés du sol incandescent. De terre rouge et d'or, une ville apparut, close sur ses palais, aux fenêtres obscures et ses jardins secrets envahis de verdure. Des gens silencieux circulaient dans les rues, portant des sacs de fruits, des piles de gâteaux, des montagnes de pain, de lourdes jarres d'eau qui ne calmeraient ni leur peine, ni leur faim, ni les appels muets de leurs grands yeux éteints. Sur les trottoirs dormaient des enfants épuisés dans les bras impuissants de mères décharnées, cependant que des princes allongés dans la soie jetaient leurs restes aux chiens en riant aux éclats. L'oiseau ouvrit son bec et sema quelques mots sur le sol craquelé des ruelles sans eau. Il sema liberté, justice, dignité, parole, et s'élança à grands battements d'ailes vers d'autres vies errant sur des rives nouvelles. Après des jours, des nuits, d'un épuisant voyage, il se posa enfin au toit d'une cité où se pressaient sans cesse des hommes affairés entre des tours de verre, de béton et d'acier. Il les vit avancer avec indifférence sur des quais, des trottoirs et des tapis roulants, en une interminable, imperturbable danse, aux rythmes implacables, aux sourds piétinements. Il vit des quartiers gris, aux immeubles tassés, où logeaient par milliers des gens désenchantés, leurs têtes débordant de soucis, de détresse, se penchaient vers le sol, alourdis de tristesse, leurs visages de cire, de métal ou d'ébène, disaient la solitude, la fatigue, la peine. L'oiseau ouvrit son bec et sema quelques mots. Dans la ville sans cœur, aux multiples barreaux, là, sur les pavés gris, ne poussaient que violence, compétition sauvage, rivalité, méfiance. Il sema tolérance, il sema différence, et il sema tendresse, écoute, dans le silence. Ensuite, il s'envola à grands battements d'ailes vers d'autres vies errant sur des rives nouvelles. Il parvint au-dessus d'un pays dévasté par une guerre absurde, si longue, si cruelle, que l'on ne savait plus qu'il avait commencé. Ouvrant le bec, encore, une dernière fois, il sema compassion, paix, amitié et joie. Ensuite, il s'éloigna dans un battement d'ailes pour s'envoler plus haut et plus loin dans le ciel. Épuisé, il revint lentement sur la plage où le livre géant mouvait toujours ses pages. Et là, il s'aperçut qu'il avait oublié de picorer un mot sans lequel rien n'existe. Rien ne peut commencer d'éclore ni de pousser. Il le prit dans son bec et tout comme un artiste lance au vent un poème, un accord de guitare ou un trait de lumière, il le jeta en l'air, gaiement, avec vigueur. Et le mot s'enroula tout autour de la terre. C'était le mot « amour », sans lequel l'existence n'est plus qu'une prison ou qu'une longue errance. Puis, l'oiseau repartit d'où il était venu, aussitôt envolé, aussitôt disparu. Ne resta sur la plage qu'un livre blanc, ouvert, sur lequel des enfants venaient parfois le soir réinventer des mots. Bonheur, gaieté, espoir, innocence, danse, rire, voyage. Le vent, tout doucement, en agitait les pages. Un vent doux, insouciant, qui venait de la mer.
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1: Vous avez 3 nouveaux messages. 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
2: Mon pote, au niveau informatique.

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On a perdu cette notion aujourd'hui des beaux garçons. Quand est-ce qu'on va nous sortir des beaux mecs ou des filles sublimes? 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Elle est effrayante. Elle a du talent, cette fille, vraiment. Mais qu'elle donne ses chansons à des filles sublimes.

0: on a négligé aujourd'hui le rôle du beau chanteur. Aujourd'hui, les gens qui réussissent, qui font carrière, c'est tous ceux qui grattent un peu de guitare, qui jouent du piano.
1: Eh hey monsieur, toi qui veux retourner au noir et blanc, aux belles heures du passé, je suis pas sûr que le grand Charles Aznavour pouvait correspondre à tes critères de succès.

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1: Ce qui compterait à l'être, l'être humain, c'est que les uns sont par une richesse incroyable et que les autres n'ont rien.

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